0: qu'on aurait dû m'enseigner.
1: De rêver d'un plan A et d'en faire une réalité, c'est ce qu'on devrait dire à l'école, c'est ce qu'on aurait dû m'enseigner. To dream about a plan A and to turn it into reality, that's what should be said in school, that's what I should have been taught. Sounds like very good advice to me. That was Le Bon Choix, or The Right Choice, by Gabrielle Fredette. Vous écoutez C'est Formidable, this is CBC Music et CBC Radio, avec moi, Florence K. Secrets. It can be tricky. Some things are normal to keep to yourself, even healthy. But when those secrets start to affect the relationship you're in, you feel it. There's a distance, even if nothing is said. That's what the song